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4: La méditation de Joyce Meyer, votre vitamine quotidienne.
5: Dieu utilise ce que le monde rejette. L'Éternel lui répondit : Qui a doté l'homme d'une bouche ? Qui le rend muet ou sourd, voyant ou aveugle ? N'est-ce pas moi l'Éternel ? Maintenant donc vas-y, je serai moi-même avec ta bouche et je t'indiquerai ce que tu devras dire. Exode 4, versets 11 à 12. Dieu choisit délibérément des hommes et des femmes qui ne se sentent pas à la hauteur de tâches pour le servir. Son coffre à outils est rempli d'individus faibles et incompétents, de pauvres fêlés que le monde traite avec mépris. 1 Corinthiens 1, verset 28. Mais Dieu sait que de telles personnes compteront sur lui et imploreront son aide. Ainsi, aucune créature ne pourra se vanter devant Dieu. 1 Corinthiens 1, verset 29. Voulez-vous devenir un outil dans le coffre de Dieu ? Racontez à quelqu'un ce qu'il a fait dans votre vie.
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4: Hé, toi, passe le mot. Tout au long de la route, notre Dieu a pris soin de nous. Ésaïe 8, verset 31. Aujourd'hui encore, Dieu veut poser sa main sur toi et te protéger. Alors, passe le mot.

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4: La méditation de Joyce Meyer, votre vitamine quotidienne.
5: Dieu utilise ce que le monde rejette. L'Éternel lui répondit,

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5: Hé, hey, toi, passe le mot. Tout au long de la route, notre Dieu a pris soin de nous. Ésaïe 8, verset 31. Aujourd'hui encore, Dieu veut poser sa main sur toi et te protéger. Alors, passe le mot.

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4: La méditation de Joyce Meyer, votre vitamine quotidienne.
5: Dieu utilise ce que le monde rejette. L'Éternel lui répondit : qui a doté l'homme d'une bouche ? Qui le rend muet ou sourd, voyant ou aveugle ? N'est-ce pas moi, l'Éternel ? Maintenant donc, vas-y, je serai moi-même avec ta bouche et je t'indiquerai ce que tu devras dire. Exode 4, versets 11 à 12. Dieu choisit délibérément des hommes et des femmes qui ne se sentent pas à la hauteur de tâches pour le servir. Son coffre à outils est rempli d'individus faibles et incompétents, de pauvres fêlés que le monde traite avec mépris. 1 Corinthiens 1, verset 28. Mais Dieu sait que de telles personnes compteront sur lui et imploreront son aide. Ainsi, aucune créature ne pourra se vanter devant Dieu. 1 Corinthiens 1, verset 29. Voulez-vous devenir un outil dans le coffre de Dieu ? Racontez à quelqu'un ce qu'il a fait dans votre vie.
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4: Hé, hey, toi, passe le mot. Tout au long de la route, notre Dieu a pris soin de nous. Ésaïe 8, verset 31. Aujourd'hui encore, Dieu veut poser sa main sur toi et te protéger. Alors, passe le mot.

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5: La méditation de Joyce Meyer, votre vitamine quotidienne.
6: Dieu utilise ce que le monde rejette. L'Éternel lui répondit : Qui a doté l'homme d'une bouche ? Qui le rend muet ou sourd, voyant ou aveugle ? N'est-ce pas moi, l'Éternel ? Maintenant donc, vas-y, je serai moi-même avec ta bouche et je t'indiquerai ce que tu devras dire. Exode 4, versets 11 à 12. Dieu choisit délibérément des hommes et des femmes qui ne se sentent pas à la hauteur de tâches pour le servir. Son coffre à outils est rempli d'individus faibles et incompétents, de pauvres fêlés que le monde traite avec mépris. 1 Corinthiens 1, verset 28. Mais Dieu sait que de telles personnes compteront sur lui et imploreront son aide. Ainsi, aucune créature ne pourra se vanter devant Dieu. 1 Corinthiens 1, verset 29. Voulez-vous devenir un outil dans le coffre de Dieu ? Racontez à quelqu'un ce qu'il a fait dans votre vie.
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4: Hé, hey, toi, passe le mot. Tout au long de la route, notre Dieu a pris soin de nous. Ésaïe 8, verset 31. Aujourd'hui encore, Dieu veut poser sa main sur toi et te protéger. Alors, passe le mot.

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5: La méditation de Joyce Meyer, votre vitamine quotidienne.
6: Dieu utilise ce que le monde rejette. L'Éternel lui répondit, « Qui a doté l'homme d'une bouche? Qui le rend muet ou sourd, voyant ou aveugle? N'est-ce pas moi l'Éternel? Maintenant donc, vas-y, je serai moi-même avec ta bouche et je t'indiquerai ce que tu devras dire. » Exode 4, versets 11 à 12. Dieu choisit délibérément des hommes et des femmes qui ne se sentent pas à la hauteur de tâches pour le servir. Son coffre à outils est rempli d'individus faibles et incompétents, de pauvres fêlés que le monde traite avec mépris. 1 Corinthiens 1, verset 28. Mais Dieu sait que de telles personnes compteront sur lui et imploreront son aide. Ainsi, aucune créature ne pourra se vanter devant Dieu. 1 Corinthiens 1, verset 29. Voulez-vous devenir un outil dans le coffre de Dieu ? Racontez à quelqu'un ce qu'il a fait dans votre vie.
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4: Hey, toi, passe le mot. Tout au long de la route, notre Dieu a pris soin de nous. Ésaïe 8, verset 31. Aujourd'hui encore, Dieu veut poser sa main sur toi et te protéger. Alors, passe le mot.

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4: La méditation de Joyce Meyer, votre vitamine quotidienne.
5: Dieu utilise ce que le monde rejette. L'Éternel lui répondit : qui a doté l'homme d'une bouche ? Qui le rend muet ou sourd, voyant ou aveugle ? N'est-ce pas moi, l'Éternel ? Maintenant donc, vas-y, je serai moi-même avec ta bouche et je t'indiquerai ce que tu devras dire. Exode 4, versets 11 à 12. Dieu choisit délibérément des hommes et des femmes qui ne se sentent pas à la hauteur de tâches pour le servir. Son coffre à outils est rempli d'individus faibles et incompétents, de pauvres fêlés que le monde traite avec mépris. 1 Corinthiens 1, verset 28. Mais Dieu sait que de telles personnes compteront sur lui et imploreront son aide. Ainsi, aucune créature ne pourra se vanter devant Dieu. 1 Corinthiens 1, verset 29. Voulez-vous devenir un outil dans le coffre de Dieu ? Racontez à quelqu'un ce qu'il a fait dans votre vie.
4: Si vous souhaitez avoir plus d'encouragement de Joyce Meyer, abonnez-vous gratuitement à la newsletter sur joycemeyer.fr.

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Mon désir, Seigneur, c'est de te connaître mieux. Je m'approche de toi maintenant. Avec un cœur pur, je fais de la place, Seigneur.

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4: Hé, hey, toi, passe le mot. Tout au long de la route, notre Dieu a pris soin de nous. Ésaïe 8, verset 31. Aujourd'hui encore, Dieu veut poser sa main sur toi et te protéger. Alors, passe le mot.

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4: La méditation de Joyce Meyer, votre vitamine quotidienne.
5: Dieu utilise ce que le monde rejette. L'Éternel lui répondit : qui a doté l'homme d'une bouche ? Qui le rend muet ou sourd, voyant ou aveugle ? N'est-ce pas moi l'Éternel ? Maintenant donc, vas-y, je serai moi-même avec ta bouche et je t'indiquerai ce que tu devras dire. Exode 4, versets 11 à 12. Dieu choisit délibérément des hommes et des femmes qui ne se sentent pas à la hauteur de tâches pour le servir. Son coffre à outils est rempli d'individus faibles et incompétents, de peaux fêlées que le monde traite avec mépris. 1 Corinthiens 1, verset 28. Mais Dieu sait que de telles personnes compteront sur lui et imploreront son aide. Ainsi, aucune créature ne pourra se vanter devant Dieu. 1 Corinthiens 1, verset 29. Voulez-vous devenir un outil dans le coffre de Dieu ? Racontez à quelqu'un ce qu'il a fait dans votre vie.
4: Si vous souhaitez avoir plus d'encouragement de Joyce Meyer, abonnez-vous gratuitement à la newsletter sur joycemeyer.fr.
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4: Hé, hey, toi, passe le mot. Tout au long de la route, notre Dieu a pris soin de nous. Ésaïe 8, verset 31. Aujourd'hui encore, Dieu veut poser sa main sur toi et te protéger. Alors, passe le mot.
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0: Il y a pour toi des projets de bonheur, un avenir et de l'espérance. Dieu te le rappelle aujourd'hui.
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0: Tu es parfaitement imparfait, mais Dieu t'aime d'un amour.
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5: La méditation de Joyce Meyer, votre vitamine quotidienne.
6: Dieu utilise ce que le monde rejette. L'Éternel lui répondit : qui a doté l'homme d'une bouche ? Qui le rend muet ou sourd, voyant ou aveugle ? N'est-ce pas moi, l'Éternel ? Maintenant donc, vas-y, je serai moi-même avec ta bouche et je t'indiquerai ce que tu devras dire. Exode 4, versets 11 à 12. Dieu choisit délibérément des hommes et des femmes qui ne se sentent pas à la hauteur de tâches pour le servir. Son coffre à outils est rempli d'individus faibles et incompétents, de pauvres fêlés que le monde traite avec mépris. 1 Corinthiens 1, verset 28. Mais Dieu sait que de telles personnes compteront sur lui et imploreront son aide. Ainsi, aucune créature ne pourra se vanter devant Dieu. 1 Corinthiens 1, verset 29. Voulez-vous devenir un outil dans le coffre de Dieu ? Racontez à quelqu'un ce qu'il a fait dans votre vie.
5: Si vous souhaitez avoir plus d'encouragement de Joyce Meyer, abonnez-vous gratuitement à la newsletter sur joycemeyer.fr.

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4: Hé, toi, passe le mot. Tout au long de la route, notre Dieu a pris soin de nous. Ésaïe 8, verset 31. Aujourd'hui encore, Dieu veut poser sa main sur toi et te protéger. Alors, passe le mot.

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4: La méditation de Joyce Meyer, votre vitamine quotidienne.
5: Dieu utilise ce que le monde rejette. L'Éternel lui répondit : qui a doté l'homme d'une bouche ? Qui le rend muet ou sourd, voyant ou aveugle ? N'est-ce pas moi l'Éternel ? Maintenant donc, vas-y, je serai moi-même avec ta bouche et je t'indiquerai ce que tu devras dire. Exode 4, versets 11 à 12. Dieu choisit délibérément des hommes et des femmes qui ne se sentent pas à la hauteur de tâches pour le servir. Son coffre à outils est rempli d'individus faibles et incompétents, de pauvres fêlés que le monde traite avec mépris. 1 Corinthiens 1, verset 28. Mais Dieu sait que de telles personnes compteront sur lui et imploreront son aide. Ainsi, aucune créature ne pourra se vanter devant Dieu. 1 Corinthiens 1, verset 29. Voulez-vous devenir un outil dans le coffre de Dieu ? Racontez à quelqu'un ce qu'il a fait dans votre vie.
4: Si vous souhaitez avoir plus d'encouragement de Joyce Meyer, abonnez-vous gratuitement à la newsletter sur joycemeyer.fr.

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0: recherche Dieu et sa justice, et tout te sera donné par-dessus.
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5: Hé, hey, toi, passe le mot. Tout au long de la route, notre Dieu a pris soin de nous. Ésaïe 8, verset 31. Aujourd'hui encore, Dieu veut poser sa main sur toi et te protéger. Alors, passe le mot.

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0: Rappelle-toi que Dieu ne te juge pas. Il t'aime, te pardonne et te donne un nouveau départ.
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4: La méditation de Joyce Meyer, votre vitamine quotidienne.
5: Dieu utilise ce que le monde rejette. L'Éternel lui répondit : qui a doté l'homme d'une bouche ? Qui le rend muet ou sourd, voyant ou aveugle ? N'est-ce pas moi l'Éternel ? Maintenant donc, vas-y, je serai moi-même avec ta bouche et je t'indiquerai ce que tu devras dire. Exode 4, versets 11 à 12. Dieu choisit délibérément des hommes et des femmes qui ne se sentent pas à la hauteur de tâches pour le servir. Son coffre à outils est rempli d'individus faibles et incompétents, de pauvres fêlés que le monde traite avec mépris. 1 Corinthiens 1, verset 28. Mais Dieu sait que de telles personnes compteront sur lui et imploreront son aide. Ainsi, aucune créature ne pourra se vanter devant Dieu. 1 Corinthiens 1, verset 29. Voulez-vous devenir un outil dans le coffre de Dieu ? Racontez à quelqu'un ce qu'il a fait dans votre vie.
4: Si vous souhaitez avoir plus d'encouragement de Joyce Meyer, abonnez-vous gratuitement à la newsletter sur joycemeyer.fr.

0: Dieu te dit n'aie pas peur, car l'amour bannit la crainte.
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0: prière du juste a une grande efficacité et tu es justifié en Jésus-Christ.
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4: Hé, hey, toi, passe le mot. Tout au long de la route, notre Dieu a pris soin de nous. Ésaïe 8, verset 31. Aujourd'hui encore, Dieu veut poser sa main sur toi et te protéger. Alors, passe le mot.

0: Dieu pourvoira à tous tes besoins selon sa richesse, avec gloire en Jésus-Christ.
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4: La méditation de Joyce Meyer, votre vitamine quotidienne.
5: Dieu utilise ce que le monde rejette. L'Éternel lui répondit : qui a doté l'homme d'une bouche ? Qui le rend muet ou sourd, voyant ou aveugle ? N'est-ce pas moi l'Éternel ? Maintenant donc, vas-y, je serai moi-même avec ta bouche et je t'indiquerai ce que tu devras dire. Exode 4, versets 11 à 12. Dieu choisit délibérément des hommes et des femmes qui ne se sentent pas à la hauteur de tâches pour le servir. Son coffre à outils est rempli d'individus faibles et incompétents, de peaux fêlées que le monde traite avec mépris. 1 Corinthiens 1, verset 28. Mais Dieu sait que de telles personnes compteront sur lui et imploreront son aide. Ainsi, aucune créature ne pourra se vanter devant Dieu. 1 Corinthiens 1, verset 29. Voulez-vous devenir un outil dans le coffre de Dieu ? Racontez à quelqu'un ce qu'il a fait dans votre vie.
4: Si vous souhaitez avoir plus d'encouragement de Joyce Meyer, abonnez-vous gratuitement à la newsletter sur joycemeyer.fr.

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4: Hé, toi, passe le mot. Les commandements que je vous donne ne sont pas trop difficiles pour vous. Deutéronome 30, verset 11. Dieu t'aide à le suivre quand la route te semble compliquée. Alors, passe le mot.

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6: Dieu nous qualifie. Par lui, j'ai reçu la grâce d'être apôtre pour amener en son nom des hommes de toutes les nations à lui obéir en croyant. Vous êtes de ceux-là, vous qui, ayant reçu l'appel de Dieu, appartenez à Jésus-Christ. Romains 1, versets 5 à 6. Dieu nous donne la splendeur au lieu de la cendre, l'huile de l'allégresse au lieu du deuil, et un habit de louange au lieu d'un esprit abattu. Voir Ésaïe 61, verset 3. Il nous équipe de tout ce dont nous avons besoin pour être vainqueurs, parce que tout nous vient de lui. Nous reconnaissons sa main dans toutes les bonnes choses de notre vie. Aujourd'hui, faites du mieux que vous pouvez et laissez Dieu s'occuper du reste. Ne cherchez pas délibérément à commettre des erreurs. Mais si cela vous arrive, repentez-vous et réglez le problème avec Dieu. Si vous avez besoin de présenter vos excuses à quelqu'un, faites-le. Recevez le pardon et allez de l'avant.
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0: Il est 2h.
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4: Hé, hey, toi, passe le mot. Les commandements que je vous donne ne sont pas trop difficiles pour vous. Deutéronome 30, verset 11. Dieu t'aide à le suivre quand la route te semble compliquée. Alors, passe le mot.